0: Quelqu'un a-t-il des nouvelles d'en haut? Si nous étions à Châteaudet, nous parlerions du pays d'en haut. Si nous parlions du sommet du Mont Blanc, nous pourrions parler du toit de l'Europe. Dans la Bible, il est souvent fait de montagnes mention, comme lieu de la révélation. Faudrait-il, à l'heure du réchauffement climatique, faire le culte radio au sommet du Mont Blanc? Mais quand on parle d'en haut, parle-t-on vraiment de montagne? Quoique. Du mont Tabor au mont Sinaï, en passant par le mont des Oliviers et le mont Sion, la montagne a souvent joué un rôle central dans la révélation. Mais ici, il s'agit d'un autre en haut. D'un en haut qui est à la fois au-dessus de nous et en nous, et même au-dessous de nous. Il nous faut donc chercher dans tous les lieux, dans toutes les directions, quand nous nous demandons qui d'entre nous a des nouvelles de Dieu. Et puis, est-ce le ciel qui est silencieux? Ou bien se fait-il entendre, mais nous ne percevons pas ses messages? Quelqu'un a-t-il des nouvelles de Dieu? Sa demeure est-elle toujours dans les cieux, ou s'est-il carrément transféré sous d'autres cieux? Mais s'agit-il d'un lieu quand nous parlons des cieux? Quelqu'un a-t-il des nouvelles de Dieu? Peut-être vous qui êtes réunis en ce dimanche en cette chapelle des Arolles à Champais. Peut-être vous, auditeurs, auditrices, qui vaquez à vos occupations en écoutant d'une oreille la radio. Se fait-il vieux? Est-il heureux? Regarde-t-il de là-haut ce qu'il se passe ici-bas? Et si oui, qu'en pense-t-il? Ou alors, n'y a-t-il plus que les fous et les gourous, les prophètes des temps modernes, à l'honnêteté si souvent mise à mal, pour oser parler en son nom? Et s'il se taisait, aurions-nous le droit de lui rappeler ses promesses à notre rencontre? Nous qui sommes sa création, oserions-nous nous en prendre à notre Créateur, comme l'argile s'en prendrait au potier? Eh bien, c'est avec les mots d'un poète de l'espérance, mais d'une espérance sans Dieu, justement, que j'aimerais ouvrir ce culte, pour dire à tous les auditeurs à l'écoute ce matin que, croyants ou non-croyants, pratiquants ou agnostiques, vous êtes invités à cheminer durant cette heure avec nous à la recherche d'une rencontre, d'un échange, d'un silence qui se ferait audible par ce que partager avec d'autres, pour qu'ensemble, nous ne perdions pas foi dans l'avenir et dans l'humanité, même si la lucidité venait à nous imposer de perdre espoir. Le poète Yves Bonnefoy, car c'est de lui qu'il s'agit, nous a laissé ces mots. « Que ce monde demeure. Je redresse une branche qui s'est rompue. Les feuilles sont lourdes d'eau et d'ombre comme ce ciel d'encore avant le jour. » Ô terre, signes désaccordés, chemins épars, mais beauté, absolue beauté, beauté de fleuve, que ce monde demeure malgré la mort, serré contre la branche, l'olive grise. Je vous invite à prier. Seigneur notre Dieu, toi qui touches nos cœurs autant que tu échappes à nos attentes, nous invoquons ta présence dans ce culte que nous t'adressons ce matin. Nous sommes réunis pour écouter ta parole, discerner ta volonté, nous rappeler que c'est toi qui nous as créés et qui prends soin de nous, que nous te sentions proche ou distant. Merci Seigneur, parce que nous pouvons librement te louer, te prier, ou simplement vivre nos doutes dans la tranquillité d'une chapelle, d'une chambre, d'une cellule. Seigneur, sois à la fois notre invité et celui qui nous accueille en sa maison. Amen. Je vous invite à vous lever pour entonner le cantique 392 « Il faut qu'en Dieu l'on se confie ».
1: 392 dans le recueil Psaumes et Cantiques et dans le recueil Alléluia, c'est le 47-12.

0: Il y a 800 ans, sur une colline d'Ombri, en Italie, un homme a rédigé en italien un hymne à son créateur, hymne qui prend un sens particulier aujourd'hui, à l'heure des canicules et du dérèglement climatique. Nous adressons notre louange au Seigneur en lisant en musique et en français le Cantique des créatures de François d'Assise. Très haut, tout puissant, bon Seigneur, à toi sont les louanges, la gloire et l'honneur et toute bénédiction. À toi seul, très haut, ils conviennent, et nul homme n'est digne de te nommer. Loué sois-tu, mon Seigneur, avec toutes tes créatures, spécialement Messire, le frère soleil, lequel est le jour et tu nous illumines par lui. Et lui, il est beau et rayonnant, avec grande splendeur. De toi, très haut, il porte signification. Loué sois-tu, mon Seigneur, par sœur lune et les étoiles. Dans le ciel, tu les as formées, claires, précieuses et belles. Loué sois-tu, mon Seigneur, par frère vent, et par l'air, et le nuage, et le ciel serein, et tout temps, par lesquels à tes créatures tu donnes sustentation. Loué sois-tu, mon Seigneur, par sœur eau, laquelle est très utile, et humble, et précieuse, et chaste. Loué sois-tu, mon Seigneur, par frère feu, par lequel tu nous illumines dans la nuit. Et lui, il est beau, et joyeux, et robuste, et fort. Loué sois-tu, mon Seigneur, par notre sœur, mère, terre, laquelle nous sustente et nous gouverne, et produit divers fruits avec les fleurs colorées et l'herbe. Loué sois-tu, mon Seigneur, par ceux qui pardonnent par ton amour et soutiennent maladies et tribulations. Bienheureux ceux qui les supporteront en paix, car par toi, très haut, ils seront couronnés. Loué sois-tu, mon Seigneur, par notre sœur mort corporelle, à laquelle nul homme vivant ne peut échapper. Loué et bénissez, mon Seigneur, et rendez grâce, et servez-le avec grande humilité. En italien, l'évocation dans le Cantique des créatures des différents éléments est précédée du mot « père » qui peut se traduire en français par « pour » ou par « par ». Laudato si, mi signore, per sore luna e le stelle. Et ce n'est pas le même sens si je dis « loué sois-tu » par « sœur eau » ou « pour sœur eau ». Si je dis « pour », alors c'est la beauté de la création qui rejaillit sur le Créateur, comme un tableau si parfait qu'on se demande bien quel génie a pu le peindre. Si je dis « par », alors je rappelle à la création que sa fonction est de louer Dieu. Je te loue, Seigneur, par sœur eau. Et en tant qu'être humain, si je suis placé, comme dit la Genèse, en haut de la création, comme gérant de la création, c'est justement pour pouvoir rappeler à la création dans son ensemble quelle est sa vocation. Aujourd'hui, il faut beaucoup d'audace, d'espérance, pour nous considérer, nous, frères et sœurs humains, comme celles et ceux qui sont à même de rappeler à la création quelle est sa vocation initiale dans le projet du Créateur. Mais c'est ce à quoi nous sommes appelés, et nous le ferons par la grâce de Dieu. Je vous invite à vous lever pour entonner le cantique numéro 211 « Dans ta parole, ô Dieu ».
1: 211 dans le recueil Psaumes et Cantiques donc, et 2205 dans Alléluia.

0: Je vous invite à prier. Aux confins du silence, au commencement du temps, tu as prononcé la parole de vie des plus profonds de l'univers, tu as inondé la terre de ta lumière, et dans le calme de ce lieu qui apaise les tempêtes de mon fort intérieur, ô Dieu, je te cherche, je t'en prie, parle-moi. Amen. Nous lisons dans le livre du prophète Ésaïe, le chapitre 29, les versets 15 à 20 et le verset 24. Seigneur, non, pardon. Malheur, ils agissent par-dessus pour cacher au Seigneur leurs projets. Ils trament dans l'ombre et ils disent : qui nous voit ? Qui nous remarque ? Quel renversement des rôles ! Prendra-t-on le potier pour l'argile ? L'œuvre dira-t-elle de l'ouvrier ? Il ne m'a pas faite. Le vase dira-t-il du potier ? Il n'y entend rien. Dans très peu de temps, le Liban ne sera-t-il pas changé en verger, tandis que le verger aura la valeur d'une forêt ? En ce jour-là, les sourds entendront la lecture du livre, et sortant de l'obscurité et des ténèbres, les yeux des aveugles verront. De plus en plus, les humbles se réjouiront dans le Seigneur et les pauvres gens exulteront à cause du Saint d'Israël, car ce sera la fin des tyrans, les railleurs seront anéantis et tous ceux qui sont à l'affût du mal seront exterminés. Les esprits égarés découvriront l'intelligence et les récalcitrants accepteront qu'on les instruise. Nous lisons dans l'Épître aux Romains, le chapitre 8, les versets 18 à 23. J'estime en effet que les souffrances du temps présent sont sans proportion avec la gloire qui doit être révélée en nous. Car la création attend avec impatience la révélation des fils de Dieu, livrés au pouvoir du néant, non de son propre gré, mais par l'autorité de celui qui l'y a livré. Elle garde l'espérance, car elle aussi sera libérée de l'esclavage de la corruption pour avoir part à la liberté et à la gloire des enfants de Dieu. Nous le savons en effet, la création tout entière gémit maintenant encore dans les douleurs de l'enfantement. Elle n'est pas la seule. Nous aussi, qui possédons les prémices de l'Esprit, nous gémissons intérieurement, attendant l'adoption, la délivrance, pour notre corps. Nous lisons dans l'évangile de Matthieu, les chapitres 12, les versets 22 à 32. Alors, on lui amena un possédé aveugle et muet. Il le guérit, en sorte que le muet parlait et voyait. Bouleversé, toutes les foules disaient : celui-ci n'est-il pas le fils de David ? Mais les pharisiens, entendant cela, dirent : celui-là ne chasse les démons que par Belzéboul, le chef des démons. Connaissant leurs pensées, il leur dit : tout royaume divisé contre lui-même court à la ruine. Aucune ville, aucune famille divisée contre elle-même ne se maintiendra. Si donc Satan expulse Satan, il est divisé contre lui-même. Comment alors son royaume se maintiendra-t-il ? Et si c'est par Belzéboul que moi je chasse les démons, vos disciples, par qui les chassent-ils ? Ils seront donc eux-mêmes vos juges. Mais si c'est par l'Esprit de Dieu que je chasse les démons, alors le règne de Dieu vient de vous atteindre. Ou encore, comment quelqu'un pourrait-il entrer dans la maison de l'homme fort et s'emparer de ses biens, s'il n'a d'abord ligoté l'homme fort ? Alors il pillera sa maison, qui n'est pas avec moi et contre moi, et qui ne rassemble pas avec moi disperse. Voilà pourquoi je vous le déclare, tout péché, tout blasphème sera pardonné aux hommes, mais le blasphème contre l'Esprit ne sera pas pardonné. Et si quelqu'un dit une parole contre le Fils de l'homme, cela lui sera pardonné. Mais s'il parle contre l'Esprit Saint, cela ne lui sera pardonné ni en ce monde, ni dans le monde à venir. Je vous invite à vous lever pour le cantique 379.
1: Le cantique 379 dans le recueil Psaumes et Cantiques et dans le recueil Alléluia, c'est le 49-14.

0: Je vous invite à baser notre méditation sur le texte du jour de l'Épître aux Romains, tel que proposé par le lectionnaire pour ce dimanche 12 juillet. L'auteur de cette épître est Paul de Tarse, qui s'est converti au christianisme quelques années auparavant, alors qu'il cheminait en direction de Damas. Paul était initialement un adversaire du christianisme, voyant dans cette secte naissante une déviance du judaïsme dont il était un ardent défenseur. Paul écrit cette lettre aux chrétiens de Rome qu'il n'a encore jamais visité, probablement depuis Corinthe dans les années 50 de notre ère. Ces chrétiens de Rome connaissent des tensions entre partisans du maintien des rites et lois juives et les nouveaux convertis étrangers au judaïsme. Paul développe alors sa compréhension de la justification par la foi opposée à la justification par les œuvres. C'est par la foi seule en Jésus-Christ que le chrétien est sauvé, quelle que soit son origine ou son statut social. Paul sera appelé l'apôtre des gentils, c'est-à-dire des païens, puisqu'avec lui le christianisme devient une religion universelle. L'Épître aux Romains a joué un rôle central dans l'histoire de l'Église. C'est par sa lecture que saint Augustin s'est converti au christianisme et elle est à l'origine de la réforme de Luther et des fameux sola gratia, sola fide, sola Christi, qui sont à la base de notre compréhension du salut. Le texte de ce jour est tiré du chapitre 8, dont on connaît particulièrement le début. Il n'y a donc maintenant plus aucune condamnation pour ceux qui sont en Jésus-Christ. Et c'est dans l'esprit de cette affirmation que Paul poursuit. En effet, ceux-là sont fils de Dieu, qui sont conduits par l'Esprit de Dieu. Vous n'avez pas reçu un esprit qui vous rend esclave et vous ramène à la peur, mais un esprit qui fait de vous des fils adoptifs et par lequel nous crions « Abba, Père ». Et Paul de conclure à la fin du chapitre 8 « Oui, j'en ai l'assurance. Ni la mort, ni la vie, ni les anges, ni les dominations, ni le présent, ni l'avenir, ni les puissances, ni les forces des hauteurs, ni celles des profondeurs, ni aucune autre créature, rien ne pourra nous séparer de l'amour de Dieu manifesté en Jésus-Christ, notre Seigneur. » C'est donc un contexte de confiance, d'assurance dans l'amour inconditionnel de Dieu pour qui y croit et le reçoit, que nous pouvons aborder le passage que nous avons entendu comme deuxième lecture, même si celui-ci évoque les souffrances du temps présent, car il convoque aussi la gloire à venir. Ces souffrances sont les conséquences de ce qu'on appelle le péché originel. Vous savez, le mythe d'Adam et Ève qui goûtent aux fruits défendus. Le Seigneur maudit alors la terre, et dès lors l'être humain connaît la fatigue du travail en tant que cultivateur. « C'est dans la peine, lui dit le Seigneur, que tu te nourriras du sol tous les jours de ta vie », nous dit Genèse 3. Mais les conséquences de la chute ne sont pas que pour l'être humain, elles sont pour la création dans son ensemble. D'une harmonie, on passe à un chaos possible, à des rapports de force, à de la violence. Et l'histoire de la relation de l'humanité avec son Dieu est une histoire de violence, de trahison, de dureté, mais aussi d'alliance et d'espérance, d'un accord renouvelé et d'un équilibre rétabli. En Genèse 9, Dieu dit « Voici le signe de l'alliance que je mets entre moi, vous et tout être vivant avec vous, pour toutes les générations futures. » J'ai mis mon arc dans la nuée pour qu'il devienne un signe d'alliance entre moi et la terre. L'arc dans la nuée, c'est l'arc-en-ciel qui apparaît après la pluie. Et ici, c'est la pluie du déluge. C'est la promesse que Dieu n'enverra plus de déluge à l'avenir, mais la création reste quand même sous les conséquences de la chute. D'où l'évocation des souffrances du temps présent quand Paul écrit aux Romains. Mais Paul évoque aussi la gloire à venir, qui sera sans commune mesure avec ses souffrances. La gloire à venir, c'est ce qu'on appelle la parousie, la venue du Christ en puissance qui établira son royaume, où la justice, la paix, l'harmonie régneront. Et les enfants de Dieu participeront de cette gloire, de ce royaume auquel ils sont appelés à l'établir un jour pour de bon, et que de ce jour, la création dans son ensemble soit libérée définitivement des conséquences de la chute, de la corruption, de l'action des forces du mal. Ce qui est étonnant dans cette perspective, c'est que le Seigneur choisisse de continuer de se baser sur l'humanité pour établir son royaume. Bernanos disait que Dieu n'a pas d'autre main que les nôtres, ces mains qui peuvent créer ou détruire, frapper ou soutenir, faire le bien ou faire le mal. Cette ambivalence est due au fait que nous sommes faillibles, nous commettons des fautes, des erreurs. Paul a écrit au chapitre 7 de cette même épître aux Romains, « Vouloir le bien est à ma portée, mais non pas l'accomplir, puisque le bien que je veux, je ne le fais pas, et le mal que je ne veux pas, je le fais. » C'est là le statut de l'homme pécheur. Mais le message chrétien, c'est l'histoire d'un pari que Dieu fait de faire confiance malgré tout à l'humanité, même si elle est faillible, même si quelque chose va de travers dans la création. Dieu, parce qu'il est Dieu, ne se résout pas à détruire son œuvre pour la recommencer, mais il s'adapte. Il s'adapte au point de se faire naître, à défaut peut-être, comme l'a écrit Paul Claudel, de n'avoir su se faire connaître. Et en se faisant naître, Dieu renonce à sa toute-puissance pour se faire proche des plus vulnérables, des plus démunis. Notre extrait de l'Épître aux Romains se poursuit en ces termes. « La création tout entière gémit maintenant encore dans les douleurs de l'enfantement. » Il y a là une tension, un événement imminent qui approche sans doute pour bientôt et auquel il faut se préparer. Cette tension, en théologie, on la nomme « tension eschatologique ». Elle définit l'équilibre dynamique entre le monde présent et l'accomplissement ultime ou la fin des temps. Cette tension est basée sur le paradoxe fondamental du royaume de Dieu. Il est déjà présent dans l'histoire, mais il n'est pas encore pleinement achevé. Et l'achèvement se fera par l'action des enfants de Dieu qui possèdent les prémices de l'Esprit, sachant qu'eux aussi aspirent à être libérés de la corruption et du péché. 2000 ans plus tard, quelles sont les résonances de ces propos dans notre actualité ? Parler des temps derniers, d'Apocalypse, rejoint les discours catastrophistes auxquels nous sommes médiatiquement confrontés. Quand ce ne sont pas les morts du Covid, ce sont les morts de l'Ukraine et maintenant les morts de la canicule en attendant la suite. Il y a l'incertitude face à l'avenir, la précarité, la disparité des richesses, la guerre qui se rapproche. Il y a les extrêmes en politique qui se radicalisent et qui mettent à mal la cohésion sociale. Oui, tant de menaces planent et nous inquiètent. De plus, nous sommes aujourd'hui confrontés aussi à une création qui gémit, qui souffre, mais avec, en plus, une responsabilité de l'être humain dans le déroulement de l'évolution de notre environnement. Nous ressentons alors une anxiété, une sidération, une culpabilité qui peuvent nous tétaniser. Il faut au contraire agir, nous mobiliser, nous rassembler, vivre des temps forts au niveau symbolique et religieux, des temps qui permettent de donner du sens aux crises que nous traversons. Et si nous trouvons que Dieu ne se manifeste pas comme il le devrait, pensons aux propos du penseur Jacques Ellul qui, dans les années 70, faisait d'un terme alors désuet, l'espérance, ce qui donne l'audace aux croyants de s'en prendre à Dieu contre lui-même, contre son silence, son absence, quitte à être accusé de blasphème. Oui, quand nous sommes paralysés par des enjeux qui nous dépassent, il faut s'en prendre à Dieu, comme dans les psaumes, comme dans le livre de Job, plutôt que de s'en détourner. Yves Bonnefoy, le poète de l'espérance que nous avons cité en début de culte, disait qu'il se refuserait à renoncer à l'espérance, même au nom de la lucidité, car il craignait qu'alors le monde ne bascule dans la guerre et la barbarie. Il nous faut garder l'espérance envers et contre tout et nous engager pour un monde de dialogue, de justice sociale, de justice climatique, pour que la solidarité et les valeurs humanistes de nos sociétés démocratiques perdurent et se développent. Nous avons le privilège de goûter à la liberté des enfants de Dieu qui ne sont plus tenus de se justifier. Seule la foi en Jésus-Christ est source de salut. Nos œuvres ne sont pas tenues d'aboutir. Notre engagement peut être symbolique, partiel, imparfait. Qu'importe, car nous sommes libérés de la crainte d'être jugés et de devoir être parfaits. Je vous invite à prier. En ces temps incertains, Seigneur, délivre-nous de la paralysie que peut engendrer nos inquiétudes. Permets-nous d'être attentifs aux gémissements de la création. Recentre-nous sur l'essentiel. Décentre-nous de nous-mêmes, afin de nous reconnecter à la vie qui est là, souvent à portée de main, présente dans les petits gestes, les petites choses. Donne-nous, Seigneur, de connaître à la fois la sagesse et l'audace. La sagesse d'intégrer que l'humanité et la création sont à la fois distinctes et interdépendantes dans ton projet, tel que nous le rappelle la Bible. L'audace de nous en prendre à toi plutôt que de nous détourner quand nous sommes dépassés par les événements. Merci pour l'exemple de toutes celles et ceux qui nous ont précédés dans la vie, dans la foi, qui ont souvent dû vivre avec moins de confort que nous, à un rythme apparemment plus lent. Peut-être pourrions-nous nous inspirer de leur exemple. Donne-nous, Seigneur, en tant qu'Église, d'oser une parole en lien avec la décroissance que nous connaissons, aux prises avec la sécularisation. Même si ce n'est pas toujours très drôle d'affronter la réalité, que notre témoignage puisse rejoindre ceux qui se battent tout seuls, isolés, aux prises avec des problèmes gigantesques, mais qui refusent d'abdiquer au nom de valeurs humanistes et démocratiques. Nous prions pour les jeunes qui subissent de plein fouet l'incertitude de l'avenir, avec les conséquences psychiques, morales que cela implique. Donne-leur la grâce de ne pas perdre espoir et donne-leur même de connaître l'insouciance des commencements et l'importance de l'histoire pour éclairer le présent et le futur. Donne-nous, Seigneur, à ta suite de renoncer à ce qui nous a servi, de renoncer aux fausses richesses, aux faux semblants qui nous bercent d'illusions. Car comme le dit Jésus, le corps est plus que le vêtement, la vie est plus que l'inquiétude du lendemain, et je rajouterai, l'air est plus que la mobilité. Merci Seigneur, parce qu'en Suisse nous avons accès à une nature préservée et belle, comme ici à Champais, mais aussi en plaine ou au Jura. Donne-nous de contribuer à la préserver comme un hommage que nous te rendons à toi, Créateur de toutes choses et de toute vie. Et à la suite de Jésus qu'il a enseigné à ses amis, nous pouvons te prier. Notre Père qui es aux cieux, que ton nom soit sanctifié, que ton règne vienne, que ta volonté soit faite sur la terre comme au ciel. Donne-nous aujourd'hui notre pain de ce jour. Pardonne-nous nos offenses, comme nous pardonnons aussi à ceux qui nous ont offensés. Et ne nous laisse pas entrer en tentation, mais délivre-nous du mal, car c'est à toi qu'appartiennent le règne, la puissance et la gloire pour les siècles des siècles. Amen. Et je vous invite à vous lever pour entonner le cantique numéro 447 sur les chemins de la vie.
1: Cantique 447 dans le recueil Psaumes et Cantiques.

0: C'est le Seigneur qui nous envoie comme des témoins de son projet pour l'humanité et la création dans son ensemble, faisant de nous des ferments, des facilitateurs et des porteurs de paix. Recevons la bénédiction de la part du Seigneur. Il y a bien longtemps que le Seigneur a renoncé à nous demander de nous justifier par nos propos, notre attitude, nos œuvres. Le Seigneur a accompli ce que nous ne pouvions accomplir. Il a pris sur lui nos manques, nos erreurs, nos fautes. Ce faisant, il a anéanti tout ce qui pourrait nous séparer de lui. Nous n'avons qu'à recevoir ce cadeau qu'il a fait à l'humanité et à la création dans son ensemble, et ce cadeau, c'est le Christ. Que le Seigneur nous bénisse, lui qui est Père, Fils et Saint-Esprit, et qu'il nous accompagne du premier au dernier jour de notre existence, comme il l'a fait dès le début, et comme il le fera jusqu'à la fin des temps, et même au-delà. Amen.
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